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1: Bon réveil à tous, il est 6h sur Radio Ondaine. Tout de suite, votre point d'information présenté par la rédaction de Radio France Internationale.
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3: Il est 6h à Paris et à Bounia, à 5h à Kinshasa, vous écoutez Radio France Internationale. Avec Gaëtan Plenet pour un nouveau point complet sur l'information. Gaëtan, bonjour.
4: Bonjour Edouard, bonjour à tous.
3: Votre journal est l'épidémie d'Ebola qui inquiète et qui s'étend en République démocratique du Congo.
4: Un premier cas confirmé dans le sud Kivu. On sait gérer, mais il faut des financements internationaux, dit l'épidémiologiste Jean Kaseya, directeur d'Africa CDC. Vous l'entendrez dès le début de cette édition. Autre témoignage à suivre, celui d'un des militants de la flottille pour Gaza. Il raconte les coups pendant sa détention en Israël. Reportage ensuite à Cuba. Entre peur et incrédulité pour les habitants de la Havane, alors que les pressions américaines s'accentuent sur l'île. On parlera aussi des additifs alimentaires dangereux pour la santé, c'est ce que disent à nouveau plusieurs études françaises publiées hier. Et puis on vous emmène au Brésil, où le football est roi, mais où l'engouement est timide. À moins de 3 semaines du coup d'envoi de la Coupe du Monde masculine, les supporters ne croient pas franchement à la victoire. République démocratique du Congo, la FCM23 confirme un premier cas positif à Ebola dans le sud Kivu. Ça fait donc désormais 3 provinces concernées, avec celle de l'Ituri et du nord Kivu. Selon le dernier bilan donné hier par le ministère congolais de la Santé, on en est à 671 cas suspects et 160 décès probables. L'épidémie progresse et Africa CDC est en première ligne auprès des patients. C'est l'agence sanitaire de l'Union africaine et son directeur, le médecin congolais Jean Kaseya, s'est rendu hier dans la ville de Bounia, en Ituri, la province la plus touchée. Il le dit sans rougir, la RDC sait comment gérer une épidémie d'Ebola. Ce n'est pas la première, mais la 17e. Mais l'expérience n'efface pas les besoins. Et pour Jean Kaseya, l'aide internationale, notamment en termes de financement, est plus que bienvenue.
5: La RDC a des experts, et je peux même le dire sans me tromper, les plus grands experts d'Ebola au monde se trouvent en RDC. Tout ce que la RDC manquait, c'est les médicaments et les vaccins, et puis des financements adéquats. Ce que je demande aux pays occidentaux, c'est d'abord de se dire, fermer les frontières, ce n'est pas ça ce qui doit être fait. Deuxièmement, de se dire, nous, pays occidentaux, failli pendant 19 ans, nous n'avons pas aidé à développer les vaccins, les médicaments contre cette maladie qui tue des centaines de personnes, parfois des milliers de personnes. La troisième action, comme je vous ai dit, les mesures de santé publique coûtent cher. Les pays africains veulent bien investir, commence à investir, mais on aura besoin de beaucoup plus de moyens. Et donc, si les pays autres peuvent venir pour mettre la main aux investissements des pays africains, c'est cela qui sera la voie de sortie.
4: À des propos recueillis par Sofiane Amazian, Jean Kaseya qui confirme également l'organisation ce samedi par Africa CDC d'une réunion transfrontalière du côté de Kampala en présence des ministres de la Santé congolais, sud-soudanais et ougandais. L'Ouganda, où un seul cas a été rapporté, pas de foyer d'épidémie locale signalé pour l'instant et les autorités tiennent à ce que ça reste comme tel. Alors elles prennent des mesures, 11 pour être précis, elles ont été dévoilées hier avec notamment l'arrêt temporaire des vols entre le pays et la RDC. Celui aussi des ferries sur la rivière Semliki ou encore des bus transfrontaliers, le tout pour une durée de 4 semaines. Et puis l'Inde aussi joue la prudence. Le pays et l'Union africaine ont annoncé reporter le sommet Inde-Afrique qui devait se tenir la semaine prochaine à New Delhi. L'Inde reporte également un autre sommet prévu lui début juin sur la conservation des grands félins. Espérons que ça fera avancer les choses, dit Marco Rubio, le chef de la diplomatie américaine, qui a envie de croire à des progrès diplomatiques pour mettre fin à la guerre avec l'Iran, alors que le chef de l'armée pakistanaise, Asim Munir, pourrait se rendre à Téhéran aujourd'hui. Le Pakistan, qui est le médiateur dans ce dossier et qui a d'ailleurs transmis la dernière proposition de paix américaine, les Iraniens disent l'étudier, mais menacent, comme Washington d'ailleurs, de reprendre les combats à tout moment. Au Liban, les combats sont censés s'être arrêtés depuis mi-avril à la faveur d'un cessez-le-feu qui continue pourtant d'être quotidiennement violé. Encore 9 blessés hier dans le sud du pays, selon les autorités libanaises qui affirment qu'un hôpital a été visé par une frappe israélienne. Et puis l'armée israélienne annonce ce matin avoir tué 2 hommes près de sa frontière, toujours côté libanais, des individus armés qui se déplaçaient de façon suspecte, nous dit-on. Israël, où les 430 militants d'une flottille pour Gaza ont été expulsés, d'abord arrêtés lundi dans les eaux internationales, ils avaient ensuite été amenés dans l'État hébreu. Et une vidéo avait fait polémique, publiée par le ministre d'extrême droite Itamar Ben-Gvir. des images témoignant de conditions de détention musclées, pour ne pas dire franchement violentes. Après les images, les témoignages, et celui-ci notamment, un militant séparé des autres juste après leur arrivée au centre de détention israélien. Il a été rapidement rapatrié en Italie et il raconte, Anne Lenir.
6: Il s'agit du député du mouvement 5 étoiles, Dario Carotenuto, dont voici un extrait de son témoignage à l'aéroport de Rome-Fiumicino.
7: Nous avons été enchaînés, les yeux bandés et contraints de rester dans des positions horribles. J'ai reçu un coup de poing dans l'œil, des coups de pied partout, mais moi je suis sorti debout de la salle des horreurs. Il y avait des personnes avec des fractures, des violences sexuelles. Ce qu'il faut bien comprendre, c'est que Ben-Gvir est un ministre du gouvernement Netanyahou et qu'il le représente.
6: Une précision qui prend tout son sens en Italie, où le gouvernement Meloni a certes haussé le ton contre Israël, mais jamais critiqué ouvertement Benjamin Netanyahou. D'ailleurs, le chef de la diplomatie, Antonio Tajani, a demandé à l'Union européenne d'imposer des sanctions uniquement aux ministres israéliens de la sécurité nationale. Et cela fait d'autant plus réagir les contestataires comme Alessandro et Lucia qui ont participé à un sitting pro-Gaza devant la Chambre des députés.
8: Nous demandons des sanctions contre les autorités israéliennes et pas seulement un ministre pris comme un bouc émissaire, ainsi que la suspension de toute relation avec Israël.
9: La flottille a été un moyen de parler de la Palestine. En fait, elle a permis de mettre en lumière plus clairement le génocide.
6: La mobilisation pour Gaza se poursuivra ces prochains jours dans tout le pays. Anne Lenir, Rome, RFI.
4: Gaza, où la situation humanitaire est toujours aussi catastrophique selon trois ONG, dont Oxfam, qui l'ont dit hier lors d'une conférence de presse au siège des Nations Unies à New York. Ces ONG dénoncent le fait qu'Israël continue de refuser l'entrée de fournitures nécessaires dans l'enclave, exposant notamment les Gazaouis à des risques sanitaires élevés. C'est le grand jour pour Kevin Warsh. Tout à l'heure, à la Maison Blanche, il prêtera serment en tant que nouveau président de la Fed, la Réserve fédérale américaine. Sa candidature a été validée par le Sénat il y a quelques jours, candidature soumise par Donald Trump, qui cache de moins en moins son intention de peser sur la politique monétaire. Les relations pourraient bien être moins tendues qu'avec celui qui occupait le poste jusqu'à présent, Jérôme Powell, qui lui refusait d'abaisser les taux directeurs de la Fed, contrairement à ce que réclamait le locataire de la Maison Blanche. Les États-Unis qui annoncent l'arrestation d'une ressortissante cubaine, la sœur d'une haute responsable de l'île communiste. Elle a été placée en détention par les services de l'immigration. Ça fait suite à l'inculpation par la justice américaine, toujours de l'ex-président cubain Raúl Castro, dont on vous parlait hier, inculpé, mais pas arrêté lui, puisqu'il se trouve toujours dans son pays. En tout cas, les pressions américaines s'accentuent. Washington veut un changement de régime à Cuba et le dit ouvertement. Dans les rues de la Havane, on ne sait plus trop quoi en penser, entre peur et incrédulité aussi. Reportage de Marco Davier.
10: La vie quotidienne suit lentement son cours sur l'emblématique place de la Fraternité. Un sac rempli d'emplettes payées à prix d'or, Mercedes admet tout ignorer des récentes menaces américaines.
11: Moi, je pensais, comme je vois les rues très calmes, une sorte de tranquillité et de paix ambiante. Je ne me suis souciée de rien, mais tout ça me fait très peur. Ça me fait très peur, n'est-ce pas?
10: La sexagénaire ne reçoit guère les nouvelles, privée de connexion Internet.
11: Nous n'avons pas d'électricité, alors je ne m'informe pas. Mais je le vois comme quelque chose d'absurde. Et par ailleurs, je ne pense pas que ce soit la vérité. Je ne pense pas que ça ne va pas arriver. J'ai l'impression que ce sont des mensonges. Et en réalité, je n'ai pas envie qu'il se passe quelque chose à Cuba. Je ne veux pas que ça arrive.
10: Un voisin, Alberto, passe par là et s'immisce dans la conversation. Lui doute des intentions réelles de l'administration de Donald Trump.
12: Je ne sais pas, parce qu'à la fin de l'histoire, ces gens répètent toujours la même chose. Ce sont des menaces par ici, des menaces par là, des menaces de tous les côtés. Mais au final, rien. Nous vivons toujours pareil. Et à la fin, ceux qui souffrent, eh bien c'est nous.
10: Il revient sur la capture de Nicolas Maduro, l'ex-leader vénézuélien.
12: Qu'est-ce qu'ils ont fait? Rien. Ils n'ont résolu aucun problème. S'ils interviennent quelque part, c'est pour arranger les choses. Alors si c'est pour faire pareil ici, qu'ils ne viennent pas.
10: À demi-mot, tous deux confient toutefois espérer une amélioration de leurs conditions de vie. Margot Davier, La Havane, RFI.
4: Et hier, la chef de la diplomatie européenne, Kaya Kallas, a appelé à la fin, je cite, du contrôle et de l'isolement du peuple cubain qui mérite, selon elle, des opportunités et la liberté. Une déclaration faite depuis Mexico, où elle participe à un sommet UE-Mexique. C'est en marge de ce sommet que doit être signé un accord de libre-échange. Il prévoit notamment la levée de la plupart des droits de douane qu'ils s'imposent mutuellement. Le Mexique et l'Union l'Union européenne cherchent ainsi à réduire leur dépendance vis-à-vis des États-Unis, surtout dans le contexte international actuel. Et c'est aussi dans ce contexte que les ministres des Affaires étrangères de l'OTAN se réunissent depuis hier dans le sud de la Suède. C'était prévu avant la guerre au Moyen-Orient, mais forcément l'agenda a un petit peu changé. Le chef de la diplomatie américaine, Marco Rubio, est attendu sur place aujourd'hui, alors que les États-Unis reprochent aux Européens de ne pas suffisamment les soutenir dans le conflit qui les oppose à l'Iran. Et les craintes d'un désengagement américain en Europe sont de plus en plus fortes. On vous en parlera avec notre spécialiste défense dans le journal de 6h en temps universel. Pour l'instant, il est 6h10 à Paris. La France, où le Premier ministre Sébastien Lecornu a annoncé hier soir de nouvelles mesures pour faire face à la crise des prix de l'énergie, une conséquence directe là aussi de cette crise au Moyen-Orient. Des aides seront prolongées et amplifiées, mais ça veut dire qu'il faut compenser par des économies faites ailleurs, a prévenu le chef du gouvernement. Et des économies, la France en cherche un petit peu partout, notamment en faisant payer certains de ses voisins. Ainsi, après des années d'âpres négociations, Paris est en passe d'obtenir une victoire sur la question des travailleurs frontaliers. Reportage à Thionville, dans le nord-est de la France, près de la frontière luxembourgeoise. Aurélien Devernois.
13: À Thionville, la moitié de la population travaille dans le pays voisin où les salaires sont bien plus élevés. Installée route du Luxembourg, l'agence pour l'emploi local est bien placée pour le savoir, surtout que nombre de ces travailleurs frontaliers viennent un jour ou l'autre cogné à la porte de Sébastien Collonge, son directeur.
14: On a 5 conseillers qui accompagnent spécifiquement les demandeurs d'emploi frontaliers. Donc répartis dans ces 5 portefeuilles, on va retrouver environ 800 demandeurs d'emploi.
13: Car les travailleurs français du Luxembourg, mais aussi de Belgique ou de Suisse, sont indemnisés en France quand ils perdent leur emploi. Un gouffre financier, explique le ministre du Travail, Jean-Pierre Farandou, en visite sur place ce jour-là.
15: Au total, l'enjeu d'économie, c'est 860 millions d'euros par an. Il n'est pas normal que cet argent ne reste pas dans les caisses de l'assurance chômage française. Donc là, la réglementation va évoluer.
13: En effet, il ne manque plus qu'un vote du Parlement européen pour que les indemnités chômage soient prises en charge par le pays de cotisation. Stéphane, qui vient tout juste de perdre son emploi de chef de projet informatique au Luxembourg, est partagé.
16: L'indemnité au Luxembourg est plus importante. D'un côté, pour le moyen et long terme, ça peut être plus intéressant de rester en France parce que l'indemnité est donnée de façon plus longue.
13: Les calculettes vibrent déjà, mais le gouvernement français le jure, la réforme sera bénéfique pour les travailleurs frontaliers. Le Luxembourg a toutefois d'ores et déjà demandé un délai supplémentaire pour appliquer cette directive prévue pour 2028.
4: Aurélien Devernois. En France, toujours, ces 3 études publiées hier dans plusieurs revues médicales, elles montrent que consommer des aliments avec des colorants et des conservateurs s'accompagne d'un risque accru de cancer, de diabète et de maladies cardiovasculaires aussi. Les explications de Juliette Pietraszewski.
17: Des colorants dans les confiseries, les sauces ou les plats.

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1: Vous avez lu l'histoire de Jesse James ? 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Ça vous a plu, hein ?

0: est 6h en temps universel. Merci d'écouter RFI.
1: Clotilde Dumay.
0: Et le journal international, c'est avec Gaëtan Plenet. Bonjour Gaëtan.
2: Bonjour Clotilde, bonjour à tous.
0: Reportage à la Havane dès le début de cette édition.
2: Auprès de Cubains qui ne savent plus trop sur quel pied danser, entre menaces américaines et envie de changement face aux difficultés économiques, on sera dans les rues de la capitale. Autre menace américaine, celle d'un désengagement en Europe, ce sera forcément dans tous les esprits. Tout à l'heure en Suède, au deuxième jour d'une réunion des ministres des Affaires étrangères de l'OTAN, Marco Rubio y sera. L'actualité, c'est aussi l'épidémie d'Ebola en RDC, avec un premier cas dans le sud. Kivu, la visite demain du Premier ministre pakistanais en Chine. On va tenter d'en comprendre les enjeux. On parlera aussi des ambitions françaises et européennes dans la course aux technologies quantiques. Et puis le Festival de Cannes, c'est bientôt fini. Palme d'or demain.
0: La crise économique à Cuba est en train d'atteindre un véritable point de rupture. C'est l'alerte lancée par la chef de la diplomatie européenne.
2: Le peuple cubain mérite des opportunités et la liberté, ajoute Kaya Kallas. Pas plus de contrôle et d'isolement, dit-elle. Or, c'est bien ce qui se passe en ce moment. Les États-Unis, qui veulent un changement de régime, imposent à Cuba depuis le mois de janvier un blocus pétrolier total. Des pressions judiciaires également, avec l'inculpation hier de l'ex-président cubain Raúl Castro par la justice américaine, tandis que le porte-avions américain Nimitz se trouve désormais en mer des Caraïbes. Tout cela forcément agite le spectre d'une intervention armée sur l'île communiste où les habitants ne savent plus trop quoi penser. Reportage à la Havane de Marco Davier.
3: La vie quotidienne suit lentement son cours sur l'emblématique place de la Fraternité. Un sac rempli d'emplettes payées à prix d'or, Mercedes admet tout ignorer des récentes menaces américaines.
4: Moi, je pensais que comme je vois les rues très calmes, il y avait une sorte de tranquillité et de paix ambiante. Je ne me suis souciée de rien, mais tout ça me fait très peur. Ça me fait très peur, n'est-ce pas?
3: La sexagénaire ne reçoit guère les nouvelles, privée de connexion Internet.
4: Nous n'avons pas d'électricité, alors je ne m'informe pas. Mais je le vois comme quelque chose d'absurde. Et par ailleurs, je ne pense pas que ce soit la vérité. Je ne pense pas que ça va arriver. J'ai l'impression, je ne sais pas, j'ai l'impression que ce sont des mensonges. Et en réalité, je n'ai pas envie qu'il se passe quelque chose à Cuba. Je ne veux pas que ça arrive.
3: Un voisin, Alberto, passe par là et s'immisce dans la conversation. Lui doute des intentions réelles de l'administration de Donald Trump.
5: Je ne sais pas, parce qu'à la fin de l'histoire, ces gens répètent toujours la même chose. Ce sont des menaces par ici, des menaces par là, des menaces de tous les côtés. Mais au final, rien. Nous vivons toujours pareil. Et à la fin, ceux qui souffrent, eh bien c'est nous.
3: Il revient sur la capture de Nicolas Maduro, l'ex-leader vénézuélien.
5: Qu'est-ce qu'ils ont fait? Rien. Ils n'ont résolu aucun problème. S'ils interviennent quelque part, c'est pour arranger les choses. Alors si c'est pour faire pareil ici, qu'ils ne viennent pas.
3: À demi-mot, tous deux confient toutefois espérer une amélioration de leurs conditions de vie. Margot Davier, La Havane, RFI.
0: En Suède, Gaëtan, deuxième et dernier jour de la réunion des ministres des Affaires étrangères de l'OTAN.
2: Et la réunion du jour s'annonce tendue avec la présence du chef de la diplomatie américaine, Marco Rubio. Le tout alors que Washington a récemment annoncé sa décision de retirer 5000 soldats stationnés en Europe. Bonjour Franck-Alexandre.
6: Bonjour Gaëtan.
2: D'autres annonces portant sur un désengagement américain plus large pourraient suivre.
6: Oui, et ce matin, les Européens vont donc sonder l'allié américain sur l'ampleur du retrait envisagé sur le vieux continent. La réunion d'Helsingborg sera donc potentiellement lourde de conséquences pour certains pays, à commencer par l'Allemagne, sous le feu des critiques et où la diminution des forces américaines pourrait se traduire par une coupe de 15% sur les 36 000 soldats qui y sont stationnés. La Pologne semblait aussi visée, mais finalement, revirement hier, le président américain a annoncé qu'il allait y déployer 5 000 militaires supplémentaires, justifiant cette décision par sa bonne relation avec le président. Polonais.
2: Alors des revirements peut-être, mais Franck, l'objectif final, lui, ne varie pas. Les Américains optent pour une baisse drastique de leur empreinte militaire en Europe.
6: Alors Mark Rutte, le secrétaire général de l'OTAN, temporise. Une baisse des effectifs n'aura pas d'impact sur les plans de défense, soutient aussi le général américain Alexis Greenwich, commandant suprême de l'Alliance. 76 000 GIs devraient rester en Europe, mais le doute plane sur la fiabilité des États-Unis, car la baisse des effectifs américains s'accompagne aussi de retards de livraison de plusieurs années sur des armements critiques comme les missiles de croisière Tomahawk et Patriot pour la défense solaire, faute de feuilles de route claires sur l'avenir de l'Alliance. L'Europe doute et craint que les États-Unis laissent derrière eux des trous capacitaires que les Européens auront bien du mal à combler.
2: Merci Franck Alexandre. Et vous évoquiez la guerre en Iran. Eh bien Marco Rubio a fait état hier de progrès dans les échanges en vue de parvenir à un accord. Et peut-être d'autres progrès à venir aujourd'hui, alors que le Pakistan, médiateur dans ce dossier, devrait envoyer son puissant chef de l'armée, Hassim Mounir, à Téhéran pour discuter avec des responsables iraniens. Israël, de son côté, continue ses opérations au Liban, et ce malgré le cessez-le-feu en vigueur depuis un petit peu plus d'un mois maintenant. L'armée israélienne dit avoir tué deux individus suspects ce matin dans le sud du pays, non loin de la frontière israélienne. Et puis l'agence libanaise ANI annonce, elle, que 4 personnels de santé ont été tués lors d'une frappe de l'État hébreu cette nuit, non loin de Tyr, toujours dans le sud du pays.
0: Dans l'actualité également, les vols entre l'Ouganda et la République démocratique du Congo temporairement stoppés.
2: Oui, même chose pour les trajets de bus et de ferry entre les deux pays. Kampala ne veut prendre aucun risque, alors qu'il n'y a eu pour l'instant qu'un seul cas d'Ebola détecté en Ouganda. Pas de foyer d'épidémie locale. Contrairement à la RDC, où l'épidémie s'étend, on en est à 671 cas suspects, 160 décès probables et un premier malade confirmé par l'AFC M23 dans le sud Kivu. Ça fait donc désormais 3 provinces concernées, avec celle du nord Kivu et de l'Ituri, la plus touchée. À l'Ituri, où se trouve la ville de Rwampara, à une dizaine de kilomètres de Bunia. Et un incident grave a eu lieu là-bas hier. Les proches d'un malade décédé d'Ebola ont voulu récupérer le corps sans en avoir l'autorisation. Ils ont même mis le feu aux tentes d'un centre de traitement. Le ministre congolais de la Santé, Samuel Roger Kamba, raconte.
1: Nous avons créé un centre de traitement Ebola. Et nous avons amené un des patients qui était positif et qui est décédé. Ses amis, qui sont des motards, ont voulu venir récupérer le corps. Nos équipes ont expliqué qu'on ne peut pas récupérer le corps parce que c'est très dangereux en termes de contagion. Et ce sont ces chauffourées qui ont entraîné que ces personnes ont mis le feu à la tente, parce que en fait on monte le centre de traitement avec des tentes et ils ont mis le feu malheureusement. Le corps d'un malade décédé d'Ebola est contagieux. Ce n'est pas qu'on veut soustraire le corps à la famille, mais on veut l'enterrer de manière sécurisée pour que les gens ne se contaminent pas. Les personnes qui essaient de récupérer le corps ou qui veulent aller enterrer eux-mêmes, ils prennent le risque eux-mêmes de tomber malades.
2: Le ministre congolais de la Santé, interrogé par Patient Ligodi, qui raconte cette journée sous tension hier dans un article, c'est à lire sur RFI.fr. Ça fait presque 40 ans que ce n'était pas arrivé, une prestation de serment depuis la Maison-Blanche pour un président de la Fed, la réserve fédérale américaine. Il s'appelle Kevin Warsh et il prendra officiellement ses fonctions tout à l'heure devant Donald Trump, qui avait lui-même proposé cette candidature et qui espère ainsi peser davantage sur la politique monétaire américaine.
0: Le Premier ministre pakistanais attendu à Pékin demain.
2: Il y rencontrera le président chinois Xi Jinping alors que les deux pays célèbrent leurs 75 années de relations. Une relation, Nicolas Roca, solide, pragmatique, façonnée par la concurrence avec l'Inde.
7: Plus haute que les montagnes, plus douce que le miel, à Islamabad comme à Pékin, les diplomates ne manquent pas de superlatifs pour qualifier une relation pourtant plus nécessaire que choisie. D'abord, de par une concurrence commune avec l'Inde. Dans les années 1960, Islamabad a cédé à la Chine une partie de la région du Cachemire, revendiquée par New Delhi. De son côté, Pékin a été central dans le succès du programme nucléaire pakistanais, une aide que nient toujours les deux pays. Aujourd'hui, Islamabad est l'un des principaux clients de l'industrie de défense chinoise. En témoigne l'utilisation des avions de chasse J-17 durant la guerre entre l'Inde et le Pakistan l'année dernière, des avions coproduits par les deux pays. Islamabad est dépendant économiquement, militairement de Pékin, tandis que pour Xi Jinping, entretenir de bonnes relations avec le Pakistan représente plusieurs atouts. Cela permet d'abord d'asseoir son influence régionale face à l'Inde et puis de bénéficier du poids croissant d'Islamabad sur la scène internationale. Pour autant, le méga projet de corridor économique entre les deux pays à 62 milliards de dollars lancé en 2015 peine à faire décoller l'économie pakistanaise. Il a surtout aggraver le déséquilibre commercial et la dette du pays.
2: Nicolas Roca.
0: En France, Emmanuel Macron va sortir le chéquier tout à l'heure.
2: À l'Élysée nous apprend ce matin que le président français annoncera 1 milliard d'euros supplémentaires pour le plan quantique du gouvernement, mais aussi 550 millions pour un futur programme européen pour les semi-conducteurs. Le président français qui participera dans l'Essonne, dans le sud de Paris, à un forum européen justement sur la puissance de calcul, les sciences et technologies quantiques et les semi-conducteurs aussi. Alors derrière ce terme de quantique que je viens de dire à deux reprises, se joue en fait une véritable bataille stratégique, car cette technologie, elle pourrait révolutionner le monde dans de nombreux domaines, celui de la médecine, de la défense aussi. La France et l'Europe veulent rester dans la course face aux États-Unis et la Chine, et ils peuvent pour cela compter sur quelques start-up à la pointe dans le domaine. Exemple avec Alice et Bob, une entreprise installée à Paris. Reportage de Nicolas Feldman.
8: Donc là, on arrive dans le laboratoire historique d'Alice et Bob, où on a nos 5 premiers ordinateurs quantiques.
9: À l'intérieur de ces grosses machines, une minuscule puce refroidit en continu son super pouvoir, utiliser les lois de la physique pour réaliser d'énormes séries de calculs bien plus puissants que ceux d'un ordinateur classique. Théo Perronin, président fondateur d'Alice et Bob.
8: Là aujourd'hui, les ordinateurs quantiques sont au coude à coude avec les ordinateurs classiques, mais toute la promesse du calcul quantique, c'est qu'à mesure qu'on augmente la taille du calculateur quantique, sa puissance de calcul augmente exponentiellement.
9: À terme, les avancées du quantique sont vertigineuses. Découverte de médicaments, de nouveaux matériaux pour l'industrie, possibilité de casser ou de renforcer le cryptage de nos données sensibles. Problème, aujourd'hui, ces machines commettent encore trop d'erreurs.
8: La bonne nouvelle, c'est que, quelque part, il suffit de faire de la redondance, de la correction d'erreurs. Et maintenant, nous et un certain nombre de nos compétiteurs avons basculé dans des phases de passage à l'échelle pour adresser ces problèmes dans un horizon très proche, hein, puisque on vise 2030 pour une entreprise industrielle comme nous, c'est demain.
9: Et le quantique n'est pas qu'une question scientifique ou industrielle, c'est aussi un enjeu de souveraineté.
8: Celui qui contrôle le quantique a son mot à dire dans qui pourra résoudre les problèmes d'innovation du futur.
9: C'est pour ça que l'Élysée veut continuer d'accompagner ces start-up avec l'ambition de peser à l'échelle de l'Europe face aux géants américains et chinois.
2: Reportage de Nicolas Feldman.
0: Et puis on termine à Cannes, Gaëtan, comme depuis le début du Festival international de cinéma. C'est bientôt la fin.
2: Oui, les derniers films en compétition sont dévoilés aujourd'hui, puis la Palme d'Or sera décernée demain. Léa Boutin-Rivière, vous êtes à Cannes, 22 films en lice pour la récompense suprême, avec souvent cette année un point commun, des projecteurs braqués sur la communauté queer.
10: Oui, étant sur la vingtaine de films en compétition cette année, 7 explorent l'amour en dehors des frontières de l'hétérosexualité. Et alors que l'homosexualité masculine a plus souvent été racontée au cinéma, cette année, c'est le L de LGBT qui semble le mieux représenté. L'amour lesbien se découvre parfois sur le tard, comme dans La vie d'une femme. Il se vit à demi-mot dans Nagui Notes. Plus rarement, il est représenté avec toute la simplicité, les hauts et les bas de toute relation amoureuse, comme dans Garance. Ça, c'est pour la compétition. Mais les sections parallèles ne sont pas en reste, avec d'ailleurs beaucoup de joie. Le meilleur exemple de ça, c'est Jim Queen, un film d'animation irrévérencieux, pop et engagé, avec lequel la communauté queer revendique son droit à la fête et au bonheur. Une respiration aussi bienvenue que politique, dans une sélection globalement à l'image de son époque, sombre et angoissée.
2: Merci Léa Boutin-Rivière, en direct de Cannes pour RFI.
0: Et le journal de Cannes sur RFI, ce sera vers 7h50, temps universel. Merci Gaëtan Plenet, on passe au sport. Avec vous Antoine Grenier, du football d'abord, jour de finale hein, puisque la Coupe de France va connaître ce soir son nouveau vainqueur, ce sera soit Lens, soit Nice.
11: Les Lensois deuxième de Ligue 1, grand favori face à des Niçois 16e du championnat et qui devront jouer leur maintien dans quelques jours en barrage contre Saint-Etienne. Déjà en confiance, les 100 et or de Mamadou Sangaré, tout récent prix Marc-Vivien Fauré, compteront sur un soutien massif de leur public. Les supporters lensois ont fait des pieds et des mains pour décrocher un billet pour la finale. Résultat, ils seront en principe plus de 50 000 dans les tribunes. Le capitaine lensois, Adrien Thomasson, s'en réjouit.
12: C'est vrai que ça peut être un avantage supplémentaire. Après, ça reste un match de football. Moi, j'ai été surpris, justement, j'ai posé la question juste avant de savoir comment autant de supporters lensois se sont procurés des places. Donc tant mieux.

0: sélectionneur Thomas Tuchel, mais des infos ont déjà fuité. Harry Maguire, le défenseur de Manchester United, a ainsi dévoilé sa non-sélection. Et selon la presse anglaise, Cole Palmer et Phil Foden pourraient eux aussi ne pas être retenus pour le mondial.
1: En tennis, on est à J-2 avant le coup d'envoi du tableau final de Roland-Garros. Tournoi marqué par la grogne cette année de ses têtes d'affiche.
0: Traditionnellement, après le tirage au sort, les champions passent devant les médias du monde entier pour exposer leurs ambitions. Mais cette année, ils ont décidé de réduire à 15 minutes maximum leurs obligations médiatiques pour protester contre la dotation des tournois du Grand Chelem. Selon eux, la redistribution des recettes est insuffisante. Face à ça, les directeurs de tournois ont entamé des discussions à l'image d'Amélie Mauresmo, directrice de Roland-Garros.
2: On est un peu triste, entre guillemets, de ce choix, tout simplement, parce que je trouve que ça, on trouve tous que ça pénalise un peu tous les acteurs, finalement, du tournoi, les joueurs aussi, voilà, les fans, toute la presse, évidemment. Après, la discussion, elle est enclenchée. Nous, on est vraiment dans cette communication-là, dans cette envie d'échanger.
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bonjour à tous. Bienvenue sur l'antenne de Radio Ardennes sur le 90.9 FM. Nous sommes le vendredi 22 mai, il est 8h passées de 17 minutes. C'est l'émission A un air d'accordéon qui débute. Nicolas, avec vous ce matin. Nous sommes ensemble jusqu'à midi. Au programme de cette émission de l'accordéon musette, comme chaque vendredi matin. Et vos dédicaces au 04 77 56 80 56. 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Et ce matin, au-delà de la musique, il y a vos rubriques habituelles avec à 10h les petites annonces, à 11h les communiqués de la vallée de l'Ondaine et des environs. Et puis nous terminerons cette émission avec un focus sur l'association Aplouf Aqua pour tous, une association de natation adaptée. On en parlera donc tout à l'heure à 11h30 pour découvrir les propositions de cette association, avec notamment ce petit passage où nous recevons Samy, un jeune champion. Vous le découvrez donc tout à l'heure à 11h30. Alors c'est du bonheur toute la semaine sur l'antenne de Radio Ondaine, c'est la chanson de ce générique qui le dit. Et pour débuter cette émission, ce sera Tanzotos avec Séville en fête, juste avant Pierre et Frédéric Lenglet, I Mi Sombrero. Et c'est le trio Auvergnat qui ouvre le bal avec Auvergne Mes Amours. C'est sur le 90.9 FM de Radio Ondaine et c'est tout de suite. Bonne matinée à tous.

Le 04 77 56 80 56, c'est le numéro de téléphone pour vos dédicaces. Ça débute avec Michel Madeira, le retour des Hirondelles. C'est demandé par Pierrette et Maurice. C'est pour Stan et les auditeurs de Radio Hirondelle.

Magali Perrier, quand on est en Espagne, l'accordéon, ça fait danser Lucien Thomas et la suite. Mais tout de suite, c'est Bézu, la plus batte des Java. C'est demandé par Bob l'éponge pour Papy Nono de Roche-la-Molière.

Dans les prochaines minutes, ce sera Patrick Sangers, Joyeux Rossignol, Vive la musique, Le Trio Mercier, Marcel Vial, Corrèze, Porte Bonheur ou encore Passo Amigo de Louis Laudrich. Mais tout de suite, c'est Anne Zotos, Musette tyrolienne. Et c'est demandé par Ginette. C'est pour Daniel Larocqueuse et Marinette Puissière.

Pierre-André pour la suite. Le turbo des guinguettes, c'est demandé par Daniel Larocqueuse pour Paul et Marie-Thérèse, pour Jocelyne, Anita, Aline, c'est pour Ginette, Babette, Liliane, Josiane et les auditeurs de Radio Ondes.

9h30 sur l'antenne de Radio Ondaine, les flonflons du bal à suivre, le petit vin blanc, il y aura Jogo avec un petit coup de rouge, mais tout de suite, c'est les moules frites de Michel Pruvot, et ça c'est demandé par Élodie, et c'est pour ses collègues de Claudinon.

Jogua, la cascade pour la suite, et c'est Michel Debois qui nous a appelé, qui envoie ce morceau pour Michel et Marinette, pour Odile, Morissette, Christian et Marie-Claudette.

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0: 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À 10h sur l'antenne de Radio Andenne sur le 90.9 FM, c'est le moment de retrouver votre rubrique des petites annonces. À vendre un frigo de table très bon état, 30 euros, c'est au 07 84 18 55 22. Vend un aspirateur Karcher, très bon état, 80 euros. Vend une paire de chaussures espadrilles jaunes semelles compensées, taille 41, 50 euros. C'est au 06 75 58 41 02. À vendre une chambre à coucher, lit, une place, grande armoire, lingerie, penderie, bureau, très bon état. C'est au Chambon-Feugerolles, au 06 65 40 48 79. Voilà, c'est terminé pour ces petites annonces. Un service gratuit proposé par Radio Andenne à destination des particuliers. Vos annonces sont diffusées pendant un mois à partir de la date de réception. Vous nous les faites parvenir par téléphone 04 77 56 80 56, par mail contact@radio-ondenne.com ou encore par courrier Radio Andenne, première rue Le Corbusier, 42 700 Firmini. Bonne matinée à tous, à notre écoute. L'oiseau blanc, Patrick Malevich, c'est tout de suite. Yvette Orneran de Musette El Parigo, ce sera Karine Fontaine.

Vos dédicaces se poursuivent avec Michel Prouvot, un pot pourri de Passo avec notamment les Toreros et Mexico. C'est demandé par Daniel Larocque. C'est pour tout le personnel de Claudinon, tout le personnel de Radio Ondaine. Merci. Et c'est pour tous les auditeurs en souhaitant une bonne journée à tous.

Barbara à l'instant, belle la vie, soir catalan, c'est Michel Boudet, Michel Madeira, El Pon Rompe Poero. Il y aura également Pascal Amar avec Viva Tortilla et Je suis né au Portugal.

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1: Heures sur l'antenne de Radio Andenne sur le 90.9 FM. Voici le moment de retrouver les communiqués de la vallée de l'Andenne et des environs. Les Insulaires, c'est une pièce de la compagnie, les Nosferatu. C'est vendredi 22 à 20h, avec à l'issue de cette représentation du 22 mai, un bord de scène et une discussion avec les comédiens. Et c'est au théâtre Le Verso, 61 rue de la Richelandière à Saint-Étienne. Pour plus de renseignements, c'est au 07 49 66 98 37. La conférence débat autour du pain et des blés paysans. C'est le vendredi 22 mai à 19h. C'est à l'Amicale Laïque de la Terrasse à Saint-Étienne, organisée par le Printemps de l'Agriculture Paysanne, avec le réseau des AMAP Loire. La discussion avec Marie-Thérèse Charrère, directrice de recherche au CNRS, et Stéphane Rouve, paysan boulanger. À l'issue de cette discussion, dégustation de pain. Ouvert à tous et à toutes, l'entrée est libre. Le jeudi 28 mai, l'Union locale CGT de Saint-Étienne vous propose le récit documentaire théâtralisé « Quand Elisabeth croisa Ambroise et les autres ». C'est donc le 28 mai à 20h à la salle Jacques Brel de Terre-Noire, théâtre échange autour d'Ambroise Croizat et de la naissance de la sécurité sociale. C'est à 19h, l'entrée est à prix libre et de quoi se restaurer sur place. Les Martins Pêcheurs Rouchon vous proposent une rencontre amicale au petit étang de l'Égotesse. C'est le 30 mai. C'est 10 euros pour les non-sociétaires, gratuits pour les sociétaires. Pêche en deux manches de 9h à midi, de 14h à 17h. L'inscription est au 06 18 69 39 67. Le 30 mai à Saint-Didier-en-Velay, c'est la 4e édition du marché du terroir et de l'artisanat. C'est de 9h à 23h sur la Grand Place, avec de nombreux artisans présents, des animations tout au long de la journée, de quoi se restaurer. Un spectacle théâtral en plein air, c'est au château des Bruneaux à Firminy, la Vénus de Brizay. Deux représentations le samedi 30 mai à 17h30 et à 20h, interprétées par la compagnie du Petit Moussaillon. Réservation conseillée au 04 77 89 38 46, au tarif de 3 euros, et c'est au profit de la recherche médicale. Le 30 mai, toujours en église de Saint-Genès-Malifaux, au profit du collectif Solidarité du Haut-Pilat. Elle concert du chœur Amourine avec plus de 40 choristes. Et la participation est libre. Le 6 juin, le club Kiwanis de Saint-Étienne organise sa 21e édition de baptême de l'air en faveur d'enfants malades en situation de handicap ou défavorisés. C'est à l'aéroport de Saint-Étienne à partir de 9h. Des baptêmes de l'air solidaires organisés ce jour-là. Allez, on poursuit, on termine ces communiqués avec la 23e marche santé. Le 7 juin, c'est à Jonzieux, au départ de la salle polyvalente, à partir de 7h30. Des parcours de 6, 14, 19 et 24 km pour des tarifs de 5, 8 et 9 euros, ravitaillement. Également proposé à partir du parcours 14 km. Et c'est donc le dimanche 7 juin, organisé par l'ALA VLC des Loires. Et c'est terminé pour ces communiqués de la vallée de l'Andenne et des environs. Bonne fin de matinée à tous à l'écoute du 90.9 FM de Radio Andenne.

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1: Allez, Jérôme Morgan à Ono Lulu, je vous rappelle qu'à 11h30, c'est l'émission consacrée à l'association Aplouf Aqua pour tous. Et pour arriver jusque-là, ce sera Jean-Marc Torchi, Montagne d'Italie, Jean Bélisson, Le Soleil, L'Étoile et Troubadour, par Jean-Claude Labouchet, Milan Gramantic, Retour de Bohème, Les Arènes de Bilbao ou encore Michel Pruvot. Pour la chanson des Ch'tis, je vous souhaite dès à présent une bonne fin de journée à l'écoute du 90.9 FM de Radio Ondaine. Bon appétit, ça c'est bientôt. Et puis un bon week-end surtout. Au revoir à tous et rendez-vous la semaine prochaine.

0: proposer des cours de natation adaptés aux personnes ayant des besoins spécifiques ou en situation de handicap, tel est l'objet de l'association Aplouf Aqua pour tous. Née en 2020, l'association Aplouf se développe et pour parler aujourd'hui de ses activités sur l'antenne de Radio Ondaine, nous recevons Samia Lefkir, présidente, et Anne Durieux, trésorière de l'association Aplouf Aqua pour tous. Alors, on sait tout de suite que Aplouf, c'est un lien.
1: Effectivement, c'est un jeu de mots. Aplouf pour Aplou et ouais. Plouf pour être dans l'eau. Donc Aplouf Aqua pour tous, le nom se décline bien avec l'association Aplouf, la ville de cœur de l'association.
0: Voilà, les Aplouf, les habitants de Firminy dans la Loire. Alors, en 2020 est née cette association. Pourquoi ? Quel était le constat ? Qu'est-ce qui vous a poussé à créer cette association-là ?
1: En fait, l'association a été créée déjà grâce à Wari, hein, le maître nageur. Il est à l'initiative de cette association. Il donnait déjà des cours en jardin aquatique dans un club au Chambon-Feugerolles. Et malheureusement, il n'avait plus accès à ce jardin aquatique. Donc, il y a eu une demande qui s'est faite aussi. Et après, il a sollicité différentes personnes pour voir si on pouvait créer une association sur Firminy, en sachant que on nous ouvrait les portes à Firminy pour avoir des bassins. Et c'est comme ça que ça s'est fait. Et automatiquement, la demande était là. Donc effectivement, c'était un réel besoin de la population.
0: Alors c'est une évolution aussi de l'association, avec sa structuration. Et puis c'est 10 personnes au départ. Et ça a grandi, ça grossit pour arriver à une soixantaine d'adhérents. Aujourd'hui, l'association, quand vous la présentez, comment vous le faites ? Quels sont les mots que vous mettez derrière l'association Aplouf Aqua pour tous ? Qu'est-ce que vous vous dites quand vous la présentez ?
1: Quand j'annonce l'association, en fait, Aplouf Aqua pour tous, donc on a le pour tous. Donc on est dans l'inclusion déjà. Et le pour tous, c'est pour tout le monde, c'est-à-dire des personnes qui sont donc en situation de handicap. On accueille les enfants TSA et on a le sport santé aussi, qui permet aussi à des personnes qui sont pas porteurs de handicap, mais avec des pathologies médicales, d'accéder à du sport santé aquatique qui est quand même assez rare en ce moment.
0: Alors, restons un peu sur la structuration de l'association. Donc, Samia, vous êtes présidente, Anne, trésorière. Quel est votre rôle au quotidien dans l'association ? Comment on la fait vivre, celle-ci ?
2: Eh bien, écoutez, moi, j'essaye d'œuvrer au maximum que je peux sur cette association. Donc, c'est vrai que je suis en charge de la trésorerie. Donc là, c'est une association qui est quand même assez jeune, mais qui a une trésorerie plutôt saine. Faut dire que tout est autofinancé, hein, on n'a pas vraiment de sponsoring sur l'association. C'est un peu saisir des opportunités comme celles que vous nous offrez aujourd'hui, de parler de l'association, de dire qu'effectivement elle est là pour tous. Je crois que vraiment le maître mot, c'est inclusif. Ça s'adresse à des enfants du plus jeune âge. Je crois que les plus jeunes sont à 4 ans. Les plus vieux, 26 ouais. Pour les enfants, mais après sur le sport santé, il va y avoir aussi des adultes ouais. Un petit peu plus avancés dans l'âge.
1: 70.
2: Il y a aussi des stages qui sont proposés. Donc ça aussi, c'est vraiment de l'inclusion au sens le plus noble du terme. Voilà, saisir un peu des opportunités pour parler de l'association.
0: Et parler de l'association, c'est la faire vivre aussi, c'est ce que vous faites. Alors, justement, comment elle est visible ? Quand est-ce que sont ses cours ? Comment ça s'organise ? Et puis, où ont-ils lieu ? Parce qu'on n'en a pas parlé.
1: Effectivement. Donc, les cours se font à la piscine André Wojenski à Firminy. Donc on a différents cours, on a le cours du lundi soir qui est de 19h30 à 20h30, là on accueille la natation adulte adaptée, c'est un cours qui a été créé grâce au forum du handicap, je tiens quand même à le souligner, parce que c'était pas un créneau qu'on avait avant, c'était pas un besoin réel qu'on connaissait. En participant au forum du handicap, on s'est rendu compte qu'il y avait un besoin aussi d'ados et d'adultes porteurs de handicap, d'apprendre à nager, mais pas dans de la compétition, mais juste apprendre à nager pour le plaisir et le loisir. Donc cette section a été créée comme ça et on a à peu près une dizaine de personnes. Notre maître nageur, c'est Noélie, qui est éducatrice et maître nageur diplômée. Je voulais simplement dire aussi que tous nos maîtres nageurs, on en a deux, sont bénévoles. C'est hyper important. Parce que si on ne les avait pas, l'association n'existerait pas.
0: De l'investissement aussi de ces maîtres nageurs-là. Alors, il y a le lundi soir, il y a le mercredi matin aussi, me
1: oui.
0: semble.
1: Oui, alors on a lundi soir, on a mardi soir aussi. C'est le jardin aquatique, donc c'est Wari qui donne le cours. C'est le jardin aquatique inclusif, donc pour les 4-10 ans. Le cours se vit avec l'enfant et le parent. Le ressenti, c'est on n'arrive jamais à avoir, comment vous expliquer ça, une heure de bien-être avec son enfant, parce qu'on est tout le temps en train de courir à droite à gauche. Et là, on est vraiment concentré sur, sur l'enfant. Anne, elle va en parler mieux que moi, mais effectivement... Il y a cette sensibilité qui se fait pendant ce cours-là.
2: Oui, alors il y a quelque chose aussi d'assez important, justement, là, tout à l'heure, Samia parlait de TSA, donc des troubles du spectre autistique. C'est vrai que la particularité de ces enfants-là, c'est qu'ils ont du mal à se concentrer sur plusieurs choses en même temps. C'est-à-dire qu'ils font une tâche et ils s'investissent énormément dans cette tâche. Et il y a un truc qui est tout bête, mais quand vous êtes dans l'eau, vous n'avez plus besoin de vous occuper de votre corps. Donc du coup, l'enfant autiste qui flotte, qui du coup se sépare de ce besoin de se préoccuper de son corps, peut occuper toute son attention sur autre chose. Et l'autre chose qui est le plus à proximité, c'est le parent. Et donc c'est là où vous allez découvrir finalement des liens avec votre enfant que vous n'avez presque jamais pu exploiter auparavant. Parce qu'il y a toujours cette pression du corps. Et une fois dans l'eau, cette pression du corps disparaissant, vous avez effectivement cet échange qui peut se mettre en place. Moi, en l'occurrence, c'est ce que j'ai découvert avec Wari, qui faisait le jardin aquatique au Chambon-Feugerolles, auquel j'avais participé avec ma fille. C'est quelque chose qui a été décliné sur Firmini et qui est allé même au-delà de ce qui était déjà prévu sur ce qui existait déjà au Chambon-Feugerolles et qui s'arrêtait. Et je trouve que c'est vraiment une aventure extraordinaire, quoi.
1: Effectivement.
0: Alors, pour le sport adapté, donc on en vient au mercredi matin, cette fois-ci, avec un autre public.
1: Donc, pareil, un autre public, on est sur du sport santé aquatique. Donc, Noélie, notre éducatrice maître-nageur, donne 2 heures de cours, de 9 à 10 et de 10 heures à 11 heures. Et effectivement, c'est un cours qui est ouvert à tous, à partir de 18 ans, et avec des personnes qui ont des pathologies médicales. Donc, le sport santé, c'est de la prescription... médical. Donc chaque personne doit avoir un certificat médical du médecin qui accepte que la personne fasse du sport santé avec les pathologies adaptées à cette personne-là. Donc ce qui est intéressant sur la différence d'un cours d'aquagym, c'est que une personne qui a une pathologie X ou Y et qui peut pas faire le cours, on va s'adapter à cette personne-là, et elle va faire le cours autrement et surtout à son rythme. Aujourd'hui, quand vous allez dans un club d'aquagym, si vous ne suivez pas le rythme, vous décrochez et vous arrêtez, vous ne revenez plus. Mmh. Là, on s'adapte vraiment, et Noélie a vraiment une capacité d'adaptation aussi avec les nageurs, dont j'y participe aussi, et elle s'adapte, et on sent l'évolution maintenant, quand on en discute avec les groupes. De septembre à aujourd'hui, on voit l'évolution et sincèrement, on se rend compte que le sport santé, il est vraiment, mais vraiment, je dirais presque qu'il devrait être obligatoire, mais vraiment, parce que c'est quelque chose qui fait que le sport devrait être pour tous.
0: Alors, reste-t-il d'autres moments dans la semaine où il y a d'autres cours ?
1: Oui, après on a le vendredi. Donc c'est un cours qu'on a créé cette année, hein. C'est le cours passerelle aquatique. Donc nos petits jeunes de 4-10 ans, ils ont grandi depuis 2020. Et aujourd'hui, ils étaient en transition, ils ne pouvaient pas encore être dans le cours du lundi, parce qu'ils étaient encore pas assez dans la tranche d'âge. Donc on a créé la passerelle aquatique. Et on a les petits jeunes, on en a 5-6, voire 7 je crois, qui nagent le vendredi de 17h30 à 18h30, avec Wari aussi. Et dans ce cours-là, c'est pareil, ils vont apprendre à travailler un peu plus la natation pour pouvoir après travailler sur le cours de Noélie.
0: Alors, sans parler à leur place, mais vous avez cité Wari et Noélie, deux maîtres nageurs bénévoles. Alors, qu'est-ce que ça représente pour vous d'avoir aussi cette implication de ces professionnels qui donnent aussi de leur temps ?
2: C'est un cadeau, quoi.
1: Exactement. C'est une pépite pour nous.
2: Deux pépites,
1: oui. Je leur dis et je le redis à chaque fois qu'on pose la question, mais ils ne seraient pas là. Anne et moi, on ne servirait à rien dans l'association. Sincèrement, je le dis, parce que tous les deux, ils sont le moteur. S'ils n'étaient pas là, on ne pourrait pas, nous, toutes les deux, être dans les bassins. Il y a une réglementation aussi qu'il ne faut pas oublier. C'est que quand on donne des cours de natation, il y a une réglementation, il faut être maître nageur. Même si on a des personnes qui sont en BNSSA, ils ne peuvent pas surveiller un bassin tout seul. Donc nous, aujourd'hui, si on voulait dépanner les maîtres nageurs pour X raisons, ben, on n'a pas le droit. Il faut passer des diplômes. À la différence des sports collectifs, hand, basket, on ne va pas vous demander un diplôme pour accompagner aux abords des terrains. Donc c'est ce qui est le plus difficile pour nous, c'est d'avoir des bénévoles. On en a deux et on les chouchoute bien,
0: oui.
1: Parce qu'on n'a pas envie qu'ils partent. Et on fait un appel aussi à des maîtres nageurs qui ont envie de s'impliquer dans le handicap, parce que c'est difficile aussi, il faut le dire, le maître nageur et handicap, il faut vraiment avoir le feeling. Hein. C'est pas donné à tous, surveiller des bassins, effectivement, ils sont maîtres nageurs, ok, mais après avoir le feeling avec les personnes porteurs de handicap, c'est pas la même chose, et il faut être ouvert à ça aussi. Donc je pense qu'on a une barrière aussi sur ça, c'est le handicap, qui fait que bah, on a moins de personnes qui sont sensibles à ça.
2: Après, je vous dirais, moi, quand on me parle de Noélie et de Wari, j'ai des petites étoiles dans les yeux, parce que c'est vrai, c'est vraiment... Je profite qu'ils ne sont pas là, hein, pour dire que c'est vraiment deux personnes extraordinaires, mais totalement différentes. On a Wari, c'est un espèce du bulldozer du handicap, c'est-à-dire qu'il ne se met aucune barrière. Et il va faire des choses avec des enfants porteurs de troubles du comportement que personne ne pouvait imaginer réaliser, et en plus réussir. Et Noélie, c'est une petite boule d'amour, quoi. Elle est toute douce, toute gentille, elle arrive à prendre les choses, simplement. Sans... Enfin, c'est vraiment deux pépites extraordinaires qu'on a beaucoup de chance d'avoir. Et oui, donc effectivement, c'est des personnes qui donnent beaucoup, mais en discutant avec eux, vous verrez aussi qu'elles reçoivent énormément. Et c'est pour ça qu'il y a une barrière au départ sur la difficulté de rentrer en contact avec le handicap, qui peut être justement un frein sur des personnes qui bénévolement souhaiteraient pouvoir rejoindre un petit peu l'équipe de maîtres nageurs. Mais je les incite vraiment à ne serait-ce que venir voir, essayer, et se rendre compte à quel point ils vont donner beaucoup et ils vont recevoir tout autant.
0: Alors justement, l'association Aplouf Aqua pour tous existe depuis 2020, elle a évolué. Comment vous voyez l'avenir? Et puis, pour des personnes qui entendent cette émission, qui aimeraient, pourquoi pas, rentrer en contact avec vous, quelles sont les modalités? Alors, première question, c'est quoi l'avenir de Aplouf Aqua pour tous?
1: L'objectif de Aplouf, c'est de toujours briller, et on l'espère qu'on brillera encore de nombreuses décennies, je l'espère. L'objectif, c'est effectivement d'évoluer dans le bon sens, de pouvoir se développer, c'est ce qui est le plus difficile. Donc on fait un appel à des maîtres nageurs qui sont peut-être à la retraite et qui ont quelques minutes de leur temps de venir nous voir. Et s'ils ont envie de venir nous accompagner sur l'association, parce que c'est vraiment hyper enrichissant et aujourd'hui,
2: ça répond à un vrai besoin de la population. C'est un besoin et c'est une demande, parce que cette association-là, de ce type-là, il n'y en a pas tellement en Loire, ni en Haute-Loire. Et donc, du coup, c'est vrai que les demandes sont importantes, à la fois par la quantité de demandes qu'il y a, mais aussi par le fait que c'est des choses qui sont hyper importantes pour des personnes qui sont dans la difficulté.
0: Et est-ce que ça, c'est imbriqué? Est-ce que vous limitez finalement le nombre de personnes que vous pouvez accueillir, le nombre d'adhérents, du fait d'un manque de maîtres nageurs?
1: Ben oui, effectivement, en fait, on est obligé d'avoir des personnes en liste d'attente, de refuser des inscriptions. Là, on a créé, par exemple, les stages, cette année, les stages pendant les vacances, parce qu'on avait une dizaine d'enfants en liste d'attente. Et on s'était dit, qui ne peuvent pas être là toute l'année, on va au moins leur donner des cours sur des temps de vacances. Et on a eu pas mal de monde sur les inscriptions, et on voit que la demande, elle est là. Donc, effectivement, il y a un réel besoin, sincèrement. En plus, on est sollicité parce que on est une petite association, mais on travaille avec énormément de partenaires. On a le CESAD, on a les ADAPI, on a le Centre Léo Kenner. Dans le monde du handicap est quand même assez petit, et on reçoit des demandes de tous les côtés, en fait. On nous demande, ben voilà, on a un enfant ou une ado qui a 15 ans, qu'est-ce que vous pouvez proposer comme cours ? On est quand même assez bien connus avec les centres Lokener, tous les organismes comme la DAPI, les CESAD, donc on travaille avec Saint-Étienne, on travaille avec Loire-Motis 42, enfin, on a vraiment beaucoup, beaucoup de partenaires qui nous envoient des personnes, parce qu'il y a un réel manque. Le souci, il est là, malheureusement. Nous, on est là, mais on ne pourra pas tout prendre.
2: Moi, je vais juste ajouter, il y a un truc, un élément de base, c'est que là, on est un petit peu sur le côté, pas bucolique, mais presque, de l'association est extraordinaire. Nos maîtres-nageurs sont exceptionnels, etc. Mais il y a aussi un vrai problème de sécurité. C'est-à-dire qu'un enfant porteur de handicap psychique, aller le présenter à un cours de natation ordinaire pour qu'il apprenne à nager, on n'aurait pas de réponse. Mais il y a quand même le besoin de se dire, ben, ces enfants, ils sont comme tous les autres. L'été, ils vont aller se balader au bord d'une rivière et ils ne sont pas à l'abri d'une glissade et il faut savoir nager.
0: Il faut savoir nager et que là, on interroge aussi un peu l'action publique autour de cette question-là. Si l'on reprend ma dernière question, pour vous contacter, que l'on soit potentiellement bénévole maître nageur, mais pareil, pour être au courant des stages, des horaires, etc., comment faut-il faire ?
1: On tape pas plouf à quoi pour tout sur Google et on nous retrouve. On a un site internet qui vient d'être créé, créé par un jeune de notre service civique, Marwan. Je tenais quand même à le féliciter parce qu'il nous a créé ce site internet. Vraiment, c'est une pépite lui aussi. Il est hyper motivé dans tout ce qu'il fait. Et il nous a créé un site internet. Je vous invite à aller le voir parce qu'il est. On lui a laissé carte blanche, on lui a donné quelques infos, simplement. Et il nous a fait un site vraiment génial. Et depuis qu'on a ce site-là, on a beaucoup de retours. De personnes, et donc vous pouvez nous contacter via ce site et via la page Facebook de À Plouf à quoi pour tous.
0: Voilà, les informations sont données.
2: Anne. Je vais rajouter une dernière information, c'est que tout à l'heure vous parliez de comment l'association cherche à se faire connaître. L'association va organiser le 7 juin prochain la fête À Plouf en fête. Toujours à la piscine de Firmini. Et là aussi, c'est la possibilité pour des gens de venir nous rencontrer, de voir comment fonctionne l'association, de ce qu'elle apporte aux autres. Et puis, bah, c'est aussi un petit appel au sponsoring, s'il y a des personnes qui sont intéressées pour nous soutenir dans ces actions. Donc, je disais tout à l'heure qu'on est autofinancé, on a des petits besoins, mais on a quand même des besoins, ne serait-ce que pour acheter du matériel qui tourne autour de la piscine, que ce soit dans le bassin, des frites, des tapis, ou pour animer aussi la section... sport santé avec des enceintes Bluetooth, etc. Donc un appel au sponsoring, si vous avez envie de nous soutenir, n'hésitez pas. Soit vous nous contactez par le biais du site internet qui est effectivement très très bien fait, ou venir nous rencontrer le 7 juin prochain à la piscine de Firmini sur l'après-midi avec diverses animations, une buvette et plein de bonne humeur.
0: Eh ben, les informations sont données. Merci Samia, merci Anne d'être venue nous présenter l'association À Plouf, à quoi pour tous.
1: Merci Nicolas.
2: Merci beaucoup.
0: Pour continuer la présentation de l'association À Plouf, à quoi pour tous, nous recevons maintenant Samy, champion régional de paranatation adaptée, avec son papa Abdelak. Wari, le maître nageur bénévole, est aussi ici. D'ailleurs, pourquoi vous engager auprès de l'association À Plouf, à quoi pour tous ?
3: Pourquoi ? Parce qu'il y a une énorme demande sur l'apprentissage de la natation pour des enfants porteurs de handicap, notamment sur l'autisme.
0: De quelle manière vous vous y prenez avec vos élèves ?
3: Eh ben moi, avec mes élèves, là, moi, sur l'association à Plouf, je m'occupe des petits. Donc, on est au petit bassin, on fait des aménagements de bassin, mais on laisse l'enfant libre de faire ce qu'il a envie. Il est en totale autonomie. S'il veut faire du toboggan pendant toute la séance, on le laisse faire du toboggan pendant toute la séance. Après, il va voir ce qui se passe ailleurs sur les autres ateliers.
0: Cet engagement bénévole, d'où il vient pour vous ?
3: Ah ben moi, ça fait maintenant 16-17 ans que je m'occupe d'enfants atteints de troubles autistiques. J'ai créé une section sur le club nautique du Chambon, à Londres, club nautique de Londres au Chambon, où pareil, on avait mis en place jardin aquatique et groupe compétition. Et là, on n'est que sur de la compétition aux chambres en Feugerolles. Donc, ça fait, c'est une continuité parce que on avait une énorme demande et on pouvait pas répondre à tout le monde. Et c'est le cas encore aujourd'hui où les places sont très chères.
0: Alors, on parlera un peu de la compétition et puis on aura le témoignage de Samy. Mais on va continuer un peu avec vous sur cette idée de proposer de la compétition, de la paranatation adaptée, hein, c'est le terme exact. Qu'est-ce que l'on va chercher chez ces sportifs?
3: On va dire que les compétitions, c'est la carotte. Enfin, pour eux, quand ils partent en compétition, c'est un moment de détente où ils vont, entre guillemets, se mesurer à d'autres. Enfin, mais moi, je n'oblige pas, il n'y a pas de but de résultat. Moi, le seul but que j'ai, c'est que l'enfant termine sa course, qu'il n'abandonne pas. C'est vraiment le seul objectif. On ne travaille pas avec des chronomètres, rien du tout. L'objectif, c'est que l'enfant termine sa course parce qu'il s'est engagé. Voilà.
0: La question d'aller jusqu'au bout.
3: C'est ça, de ne pas abandonner.
0: Et ça, c'est important d'aller jusqu'au bout. Vous y allez jusqu'au bout, hein, parce que vous donnez quand même pas mal d'heures dans la semaine. Expliquez-nous un peu comment on s'organise pour ces heures bénévoles.
3: Comme tout bénévole, on a toujours un peu de temps libre. Et puis c'est vrai que s'occuper d'enfants porteurs d'handicap, c'est vraiment très enrichissant. Et puis on y va avec plaisir. Il y a toujours un retour positif, quelle que soit la journée. Même si la journée s'est mal passée, il nous redonne le sourire.
0: Alors c'est énorme. J'ai entendu dire que vous aviez aussi une méthode bien à vous.
3: C'est vrai que j'ai regardé tout ce qui se faisait sur l'apprentissage au niveau des enfants autistes. Et moi, j'ai fait un remix de tout ça avec beaucoup de bienveillance. Surtout de manière ludique.
0: Et d'ailleurs, est-ce qu'il existe une formation typique où il faut, comme vous venez de le dire, creuser, chercher, adapter?
3: Les meilleurs formateurs, c'est les parents et les enfants.
0: C'est les parents et les enfants, justement. On a Abdelak et Samy, le papa et le fils. Alors, Samy, la natation, qu'est-ce que c'est pour toi?
4: C'était bien. Moi, j'aime nager. J'aime tout.
0: Alors, t'aimes nager, t'aimes tout. Et on parlait de la compétition, parce que t'es venu avec tes médailles. Alors, c'est à la radio, on les voit pas, hein, ces médailles-là. Mais moi, j'ai noté que tu as décroché la première place au championnat régional de paranatation adaptée à Sainte-Foy-lès-Lyon, dans le Rhône. Première place au 25 mètres nage libre, 25 mètres d'eau, 50 mètres d'eau, 50 mètres crawl. Bravo, d'ailleurs, félicitations. Alors, qu'est-ce que ça fait de faire une compétition? Qu'est-ce que ça t'apporte?
4: Ça m'apporte des médailles.
0: Ouais, des jolis colliers. Des jolis colliers, ça c'est bien. Et c'était bien cette compétition?
4: Ouais.
0: Monter sur la première marche du podium, c'est agréable?
4: Moi je suis monté depuis le podium depuis 4 fois.
0: Ouais, les 4 fois. Alors Abdelak, pour quelle raison vous avez inscrit votre fils à ces cours de natation?
5: Moi je l'ai inscrit d'abord, au départ c'était pas prévu qu'on le mette dans la natation. Mm-hmm. Je l'avais essayé d'abord au foot, c'était un petit peu plus compliqué par rapport aux règles. Il n'arrivait pas bien à s'adapter, je connaissais bien l'entraîneur, donc on avait essayé de le... Et après, donc, vu que ça s'est pas réalisé, c'était un petit peu plus compliqué. Il était jeune, en plus, il devait avoir 6 ans à cette époque-là. Et donc, on l'a dirigé sur un autre sport que ma femme aimait bien sûr, la natation. Et ce jour-là, elle est partie pour l'inscrire au Chambon. Mmh. Et à ce jour-là, elle rencontre Wari, qui inscrivait déjà les enfants. Et nous, on ne savait pas qu'il y avait on voulait l'inscrire dans un club tout à fait ordinaire.
0: D'une manière classique.
5: Voilà, classique. Et Wari était là-bas. Et quand il les a inscrits, donc lui, il avait déjà sa section autisme, qui était déjà pas mal bien engagée, qui savait déjà quand même, qui se débrouillait beaucoup mieux. Et c'est lui qui m'a fait découvrir l'association APOUF pour les débutants. Et il m'a dit, va à Firmini, tu verras, là-bas, il y a les débutants. Et quand il progressera et qui sera mieux, on pourra essayer de voir si on peut le récupérer pour essayer de faire de la compétition Et voilà. Et donc, il s'est inscrit à Plouf, et puis il a aimé. Et puis c'était Wari qui s'en occupait, et puis il aimait ça. Et on a trouvé son bonheur, quoi. Il aimait le nager.
0: Et ben voilà, c'est s'épanouir dans l'eau. Alors, c'est important aussi de flotter. Une sensation de, où on ne on pense plus à son corps, hein, c'est ce qui se dit. Et ça permet aussi de relâcher peut-être une petite pression. Wari, justement, ça, qu'est-ce que vous remarquez quand vous avez vos sportifs et que vous les entraînez?
3: Moi, ce que je remarque, c'est que on dit toujours des enfants que les enfantistes sont dans leur bulle. Je suis un peu contredire ce truc parce que c'est pas vrai. Quand ils sont dans l'eau, les parents n'existent plus. Ils sont avec les copains ou ils font leur truc à eux. Et moi, c'est ce que je dis, les premières séances aux parents, laissez-les, parce que les parents ont toujours tendance, enfin, l'instinct protecteur,
0: ben oui,
3: de protection fait que les parents gardent les enfants près d'eux. Et moi, je leur explique qu'au bout d'un moment, les gamins ne vont plus les calculer et puis ils vont faire leur truc à eux.
0: Voilà.
3: Ils vont pouvoir construire leur motricité aquatique. Et après, moi, derrière, avec, il y a aussi ma femme Noélie, qui entraîne les lundis soirs qui entraîne Samy les lundis soirs, qui casse un peu cette motricité pour l'amener sur de la natation plus comment on peut dire
5: plus
3: dans les règles, plus dans les
0: plus rigoureuse, voilà, d'une voilà, manière ça, ouais. Voilà, avec le bon geste et ça, le ouais. Bon mouvement au bon moment. Samy, je disais, hein, ton palmarès, nage libre, dos et crawl. C'est quoi ta nage préférée?
4: Ah bah c'est crawl.
0: Le crawl,
4: ouais.
0: Et pourquoi?
4: Parce que il était trop bien.
0: Ah, c'était trop bien, parce que ça va vite aussi.
5: Ça avance plus vite,
0: et ça c'est pas mal. Abdelak, le fait de voir votre fils faire des championnats, s'entraîner, qu'est-ce que ça change au quotidien? Qu'est-ce que ça apporte?
5: Ah oui, ça apporte beaucoup. On est fiers quand même. On a une certaine fierté de le voir se dépenser, d'aller jusqu'au bout de ses efforts. Et puis que c'est lui qui va chercher. C'est lui qui va le chercher. C'est pas nous qu'on lui donne.
0: Mmh.
5: Donc, et puis même lui, il l'a ressenti. Le fait de le voir heureux comme ça, s'épanouir, ça nous rend heureux, ça nous met dans l'émotion. C'est vraiment. Je connaissais pas la compétition à part cette année et on en parle encore jusqu'à maintenant. Tellement que, voilà, il est fier de lui, il en parle souvent, et puis ça l'a rendu heureux, ça l'a changé pratiquement.
0: Et ça, c'est important. Alors, on revient sur le fait que ces associations-là et ces structures proposant du sport adapté sont rares quand même, et la demande est forte. Votre regard, vous, aujourd'hui, est-ce que ça bouge un peu au travers de la société? Quels sont les manques? Quel est votre ressenti par rapport à ça? Le fait, finalement, de ne pas pouvoir accueillir un enfant parce qu'il a sa particularité.
5: C'est frustrant. Voilà, c'est frustrant parce qu'on a envie de les emmener dans quelque chose. Et quand on ne peut pas, on se sent impuissant. Et c'est très compliqué déjà à vivre ces moments très difficiles pour eux et pour nous.
0: Ouais.
5: Parce qu'ils le ressentent aussi, ça. Ils ressentent qu'ils ont envie, mais qu'on ne les accepte pas. Ils le voient, ça aussi. Ils en sont conscients. Et nous, ça, c'est très difficile. Quand on a un enfant comme ça, on comprend beaucoup plus. Avant, on était un petit peu dans cette ignorance, mais maintenant, je vois vraiment. Et c'est pour ça que je tire mon chapeau aussi à Wari, qui n'a pas d'enfant autiste et qui s'est imprégné comme si c'était ses propres enfants.
0: Voilà, ça c'est aussi l'engagement. Donc bravo pour votre engagement, Wari. Bravo, Samy, pour tes victoires. Alors, est-ce qu'il y a une prochaine compétition bientôt? Est-ce que tu as prévu d'y participer? Alors, Abdelak ou Wari, vous pouvez répondre aussi.
3: Alors, pour cette année, non, c'est terminé. Il devait y avoir les championnats de France jeunes, mais ça a été annulé pour faute de bassin. Et je vais rebondir sur la question que vous avez posée tout à l'heure. Le problème, c'est que l'autisme est un handicap invisible et tout ce qui est invisible fait peur. On n'a pas la même approche avec des enfants qui sont trisomiques ou ils sont handicapés physiques. Ça n'a rien à voir. Et c'est vrai que l'autisme, c'est un handicap qui fait vraiment peur. Et c'est là que tout le monde se trompe, parce qu'on fait des choses magnifiques avec ces gamins.
0: Et ben voilà. Merci en tout cas d'être venu sur l'antenne de Radio Ondaine. Merci Wari pour votre engagement aussi au quotidien auprès de l'association Aplouf. Merci à Abdelak d'être venu, d'avoir accompagné votre fils Samy. Et Samy, je vais te féliciter encore une fois de ta performance en natation. Bravo Samy et merci d'être venu ici. À bientôt.
4: À bientôt.
3: Merci beaucoup.
5: Merci beaucoup, au revoir.
0: Au revoir.

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2: Il est midi ici à Paris, 10h en temps universel. Bonjour à tous.
3: Karine Bellichat.
2: À la une, le sommet de l'OTAN en Suède va-t-il être le lieu d'une nouvelle passe d'armes entre Américains et Européens? L'administration Trump souffle chaud et le froid, mais est constante dans ses attaques contre les fondements de l'Alliance Atlantique et fustige des alliés qui ont refusé de la suivre dans sa guerre au Moyen-Orient. Dans ce contexte, diversifier les partenariats pour moins dépendre des États-Unis est un objectif commun de l'Union Européenne et du Mexique. C'est l'objet d'un sommet commun aujourd'hui. Et puis en Turquie, la justice a décidé de suspendre la direction du principal parti d'opposition. Le CHP avait remporté une large victoire contre l'AKP du président Erdogan aux élections locales de 2024. Aujourd'hui, ses partisans dénoncent un nouveau coup de force du pouvoir. Reportage à suivre. Bien sûr, le secrétaire général de l'OTAN, Mark Rutte, s'est réjoui de l'annonce surprise de Donald Trump d'envoyer 5000 militaires américains supplémentaires en Pologne. Mais ça ne change pas le constat européen. Il est urgent pour assurer la sécurité du vieux continent de s'organiser pour moins dépendre des États-Unis et pour se soustraire à la menace permanente d'un désengagement de Washington. C'est dans ce climat tendu que les 32 ministres des Affaires étrangères de l'OTAN sont réunis à Helsingborg. Le chef de la diplomatie américaine, Marco Rubio, a donné le ton avant même d'atterrir en Suède. Il a bien l'intention de relayer la contrariété, voire l'exaspération de Donald Trump vis-à-vis des alliés européens. Pierre Benazet.
4: Marco Rubio a expressément mis en doute l'utilité de l'OTAN pour les États-Unis. L'exaspération américaine s'est déjà traduite par l'annonce du retrait d'Allemagne de 5000 soldats américains, ce qui provoque de vives inquiétudes dans les rangs des Européens. Et le secrétaire général de l'Alliance, Mark Rutte, s'emploie à rassurer les alliés.
5: Je ne suis pas inquiet car c'est exactement ce dont nous discutons depuis plus d'un an maintenant. L'Europe se mobilise, le Canada se mobilise et nous dépensons davantage. Nous assumons davantage la responsabilité de notre propre défense et mettons fin à notre dépendance excessive vis-à-vis d'un seul allié. Il est donc juste que nous rééquilibrions cette situation afin que les États-Unis puissent eux aussi se recentrer davantage sur d'autres théâtres d'opération. Nous sommes donc tous dans le même bateau, mais cette dépendance excessive doit cesser. Nous sommes dans un processus structuré, tout à fait normal.
4: Le Pentagone doit publier incessamment son modèle de force, un document qui détermine le volume des contingents prépositionnés dans le cadre de l'OTAN, et une réduction drastique serait vécue en Europe comme une menace pour l'existence même de l'Alliance Atlantique. Pierre Benazet, Bruxelles. RFI.
2: Et d'autres partenariats se renforcent dans ce contexte. Ursula von der Leyen et Antonio Costa, les deux têtes de l'exécutif européen, sont arrivés au Mexique. Les dirigeants de la Commission et du Conseil européen rencontreront tout à l'heure Claudia Sheinbaum, la présidente mexicaine, pour signer un accord de libre-échange. Nathanaël Vitron, le Mexique, comme les 27, cherche de nouveaux partenaires dans un climat international largement perturbé par Donald Trump.
6: Ce 8e sommet entre l'Union européenne et le Mexique a lieu plus de 10 ans après le précédent et suite à une année 2025 marquée par les guerres commerciales à répétition. Or, le Mexique et l'Union européenne ont pour point commun d'avoir les États-Unis comme principal partenaire commercial. Ils voient donc l'un dans l'autre le moyen de réduire leur dépendance à un allié de plus en plus erratique. Ils ne partent pas de zéro. En 2025, les pays de l'UE et le Mexique ont échangé plus de 86 milliards d'euros de biens et de services. Pour renforcer leurs liens, les trois dirigeants vont signer un accord intérimaire sur le commerce, en fait une mise à jour des accords existants qui prévoit la levée de la plupart des droits de douane. L'accord devra encore être validé par le Parlement européen, mais le Mexique exportant peu de produits agricoles vers l'UE, cela devrait poser moins de problèmes que pour le Mercosur. Les deux blocs en attendent de nouveaux débouchés pour leurs entreprises. Côté européen, on insiste aussi sur le fait que cet accord est un moyen pour l'UE de diversifier ses approvisionnements en minéraux.
2: Washington dit espérer que les efforts diplomatiques d'Islamabad permettent d'aboutir à un accord avec l'Iran. Un médiateur pakistanais est attendu à Téhéran. Aujourd'hui, certains progrès ont été accomplis dans les négociations, selon l'administration américaine. En attendant, l'administration Trump est toujours mobilisée au Moyen-Orient et Taïwan en fait déjà les frais. Quelques jours après sa visite à Pékin, hasard ou pas, un responsable du Pentagone a révélé que les ventes d'armes américaines à Taïwan, dont la Chine revendique toujours le contrôle, sont suspendus en raison des besoins en munitions sur le front moyen-oriental. Le front iranien est calme pour le moment. En revanche, au Liban, les opérations militaires d'Israël dans le sud s'enchaînent. 6 personnes, dont une fillette et 2 secouristes, ont été tuées dans une nouvelle frappe proche de la ville de Tyr. En Turquie, un tribunal d'Ankara a suspendu la direction du principal parti d'opposition, le Parti républicain du peuple, le CHP, destituant notamment son chef pour des irrégularités présumées lors d'un congrès en 2023. Le CHP, qui dénonce un acharnement judiciaire orchestré par le pouvoir politique, croule sous les enquêtes et les procès depuis sa victoire aux élections locales de 2024. La direction déchue par la justice avait appelé les membres de son parti à se rassembler hier soir devant son siège à Ankara. Sur place, le reportage d'Anand Lauer.
1: Sur la façade du CHP, où tous les étages sont éclairés malgré l'heure tardive, on déploie un portrait géant de Zluhrozel, le chef du parti, celui que la justice vient de destituer. Pas la justice, corrige Dilek, la cinquantaine.
3: Ce n'est pas une décision de justice. La justice est aux mains du pouvoir. C'est une décision politique, c'est celle de Tayyip.
1: La colère vise autant le président Recep Tayyip Erdogan que l'ancien chef du CHP, Kemal Kılıçdaroğlu, que le tribunal a remis à la tête du parti. Traître, vendu, crie la foule. Efsun, une jeune militante.
7: Kılıçdaroğlu a perdu toutes les élections et là il revient en léchant les bottes du pouvoir. Jamais le CHP ne gagnera avec lui. Quelle honte!
1: Pour le premier parti d'opposition turc, le tableau est sombre. Sa direction est suspendue. Son candidat à la présidentielle, Ekrem İmamoğlu, est en prison depuis plus d'un an. Mais pour Mehmet, un autre militant, la gravité de la situation dépasse le sort du CHP.
8: C'est un coup contre le CHP. C'est surtout un coup d'État contre la République de Turquie. La boussole d'un pays, c'est sa justice. Il n'y a plus de justice dans ce pays.
1: La direction du CHP, emmenée par Özgürozel, assure qu'elle ne se pliera pas à la décision du tribunal. Andrew Ankara, RFI.
2: Et le président turc a décidé aujourd'hui de fermer en pleine année universitaire une importante faculté privée du pays, l'université Bilgi d'Istanbul. En France, le Conseil constitutionnel sauve les ZFE, les zones à faible émission, pour limiter la circulation des véhicules les plus polluants dans les centres-villes. Les sages sauvent également les mesures de lutte contre l'artificialisation des sols. La droite et l'extrême droite ont tenté d'attaquer ces deux lois via des amendements, mais le Conseil constitutionnel a estimé que ces amendements étaient hors sujet. Il avait été saisi par les socialistes, les écologistes, mais aussi des députés du camp gouvernemental désireux de préserver des marqueurs écologiques du premier quinquennat d'Emmanuel Macron. Pour l'environnement et la santé, Anne Lassmann-Trappier de France Nature Environnement se félicite de la décision du Conseil constitutionnel.
9: Les ZFE peuvent continuer à vivre leur vie. C'est une bonne nouvelle pour la santé. Elles ont fait baisser, déjà en France et à l'étranger, la pollution de l'air en ville de 30 à 40%. Donc c'est pas négligeable et ça permet vraiment de protéger la santé des personnes les plus vulnérables. Et puis, on a pas mal de remises en cause, des reculs sur la loi zéro artificialisation nette. Et ça, c'est une bonne nouvelle aussi, puisque l'urbanisation en France est galopante. C'est une des premières causes de disparition de la biodiversité. En fait, ça fait disparaître leur habitat. C'est aussi très mauvais pour la ressource en eau, par exemple, parce que souvent, on atteint des zones humides ou des cours d'eau. Voilà. Alors, c'est sauvé jusqu'à la prochaine tentative, puisqu'on sait que certains parlementaires reviennent à la charge sans cesse. Donc, non, c'est jamais terminé. Les reculs sur les sujets environnementaux et de santé sont réguliers et dans des prochaines loi, on peut s'attendre au retour de ce genre de propositions.
2: Anne Lasman-Trappier de France Nature Environnement au micro de Jeanne Richard. Et puis Donald Trump avait qualifié Stephen Colbert d'épave pathétique devant être mis hors service. Et bien hier, c'était le dernier tour de piste de l'humoriste américain. Critique acerbe du locataire de la Maison Blanche. Le dernier late show pour Stephen Colbert, remercié par CBS. Certes, la chaîne a insisté sur le fait que sa décision de mettre fin au late show était purement financière, mais de nombreuses voix y voient la main de Donald Trump.
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13: Bonjour les voisins, les voisines, je suis ravie de vous retrouver pour notre rendez-vous hebdomadaire dédié aux femmes, mais qui s'adresse aussi bien sûr à vous les hommes. Aujourd'hui, nous allons parler des femmes qui ont la peau noire et qui vivent en France. Entre le racisme au quotidien, l'exotisation des corps, le sexisme, l'envie de réussir, le manque de représentation et la fierté des origines, comment trouver sa place, comment imposer sa voix. Deux femmes m'accompagnent aujourd'hui pour parler de ce sujet. Mayram Guissé, bonjour.
14: Bonjour.
13: Vous êtes journaliste, réalisatrice et autrice. Votre roman « Sous nos peaux » est publié aux éditions Grasset. Avec nous aussi, Sarah Fila Bacabadio. Bonjour.
15: Bonjour.
13: Vous êtes historienne, maîtresse de conférences à l'université Cergy-Paris. Vous êtes spécialiste de l'Atlantique Noir. Vous travaillez notamment sur les circulations intellectuelles, culturelles et politiques des Africains-Américains et des Afro-descendants au XXe et XXIe siècle. Et vous venez de publier une enquête « Être une femme noire en France ». Le livre est publié aux éditions du Seuil dans la collection « Les Traversées ». Et puis en fin d'émission, comme chaque vendredi, nous retrouverons Monica Fantini pour sa chronique « Écoutez le monde ». Cette semaine, elle nous invite pour une balade sonore dans les villes aux quatre coins du globe. Les voisins, les voisines, bienvenue dans cette émission.
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13: Sarah Fila Bacabadio, votre terrain d'étude se situe habituellement plutôt sur le continent américain. C'est une étudiante qui vous a donné envie de faire ce pas de côté et de travailler sur la femme noire en France. Racontez-nous pourquoi.
15: Alors effectivement, mon terrain est plutôt...
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1: J'avais écrit une chanson, un vrai tube, un truc en or, avec des paroles en béton, une musique, le genre Milord. C'était pas vraiment mon style, je me suis dit, je vais la placer. Ça devrait pas être difficile, y'a de la demande dans ce métier. J'ai rencontré Capdevielle au bar de l'Apocalypse. Je lui ai dit, écoute ma vieille, ça s'appelle le Cataclypse. Ça raconte l'histoire d'un ange qui est marchand de certitude et qui poignarde dans ce ciel étrange le fantôme des solitudes. 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

une autre chanson, un truc encore plus super, avec des paroles en béton, avec une musique d'enfer. Mais elle correspondait pas trop à mon image, mon créneau, un peu comme si Dalida chantait Biba Peloula. 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

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J'ai travaillé très très tard, j'ai fait une chanson sublime. 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Lors j'ai rencontré Cabrel, assis au bord de l'autoroute. Je lui dis ma chanson s'appelle Sur le chemin de la route. Et c'est l'histoire d'une nonne, amoureuse d'un caillou.

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0: Bonjour et bienvenue sur Radio Ondaine pour Module Onde. Module Onde, c'est l'émission autour de l'actualité du site Le Corbusier de Firminy. Et justement, il en est question du site Le Corbusier et plus largement du quartier de Firminy-Vert dans le dernier numéro du nouveau programme. Le nouveau programme rassemble des contenus de vulgarisation de l'architecture sur YouTube, Instagram et les réseaux sociaux. Rencontre aujourd'hui avec Mohamed Golam du nouveau programme. D'ailleurs, comment cette idée vous est-elle venue ?
2: Donc en fait, j'étais étudiant en architecture et je regardais beaucoup de vidéos sur YouTube, des vidéos de vulgarisation sur l'histoire, la géographie, plein de sujets. Et je trouvais ça dommage qu'il n'y ait pas de chaîne qui parle d'architecture. Et quand je suis parti, alors il y a plusieurs dimensions. Il y a aussi la dimension du fait que j'ai grandi dans l'architecture moderne. J'ai grandi dans une tour et je suis parti faire un Erasmus à Sao Paulo pour mon Master 1. Et là, ça a été vraiment la découverte d'un nouveau monde. Cette ville, c'est une ville qui a grandi entre les années 50 et 70. Donc la majeure partie de son architecture est de l'architecture moderne. Et les monuments sont des monuments en béton, quoi. Et les gens ont un regard tendre sur eux. Un peu à des milliers de kilomètres, enfin c'est le cas de le dire, de la manière dont on regarde cette architecture ici, ou en tout cas le grand public peut la regarder. Et donc je me suis dit, ouais, mais c'est génial, il faut vraiment que je raconte ça aux gens que je connais. Mais bon, j'étais en Erasmus, j'ai pas fait ce gros projet qui était de créer une chaîne, mais je l'ai fait en rentrant. J'ai eu l'occasion de faire un pilote à Alger. En rentrant d'Erasmus, vraiment pile quand je suis entré. Et ensuite, je me suis lancé dans la création de la série sans vraiment d'ambition. Après avoir eu mon diplôme, j'ai travaillé pendant un an et demi en agence d'architecture. Et à l'occasion de la fin d'un contrat, je me suis dit, ok, c'est le moment, il faut se lancer à plein temps dans la chaîne Le Nouveau Programme.
0: Alors, Le Nouveau Programme, c'est 17 épisodes, dont le dernier en date est celui autour de l'œuvre de Le Corbusier et plus largement Firminy-Vert. Pourquoi ?
2: Oui, c'est 17 épisodes, mais en plus de la série sur YouTube, il y a aussi des hors-séries, donc il y a plein d'autres vidéos et des vidéos courtes sur plein de sujets sur les réseaux sociaux. Mais effectivement, c'est le 17e épisode de la série. Pourquoi sur le site Le Corbusier ? Parce que c'était l'occasion de faire une collaboration avec la DRAC Auvergne-Rhône-Alpes. C'est vrai que je produis des vidéos, bon, moi je suis de région parisienne, je produis des vidéos beaucoup en Île-de-France et à l'étranger. Mais du coup, en France, seulement en Île-de-France. Et du coup, j'avais une volonté d'aller voir d'autres, enfin, de l'architecture en dehors de cette région, dans d'autres endroits du pays. Et donc, j'ai eu l'occasion de collaborer avec la DRAC Auvergne-Rhône-Alpes. Et on a cherché des sujets. Et il s'avère que cette année, à Firminy, c'est le double anniversaire du site Le Corbusier. Donc, c'est les 20 ans de l'inauguration de l'église ou de l'achèvement de la construction de l'église et les 10 ans du classement de l'inscription sur la liste UNESCO de la Maison de la Culture, du coup. Et donc, c'était une super occasion, à la fois pour moi, de découvrir le site, parce que ce qui m'intéresse principalement dans ces vidéos, en fait, c'est de découvrir des choses et ensuite de les raconter. Donc super occasion de découvrir ce site et de parler d'un sujet qui, à mon avis, peut être accrocheur sur YouTube, puisque Le Corbusier étant un personnage très polémique, la polémique, ça marche mieux que les sujets consensuels ou tout à fait inconnus. Donc comme c'est un sujet plutôt connu et polémique, j'espère que ça va attirer des vues, quoi.
0: Alors, attirer des vues, mais c'est aussi faire découvrir une histoire de notre ville ici, Firminy, mais une histoire de France aussi, parce qu'on parle de tous ces constructions au-delà de celles de Le Corbusier, mais ces constructions sur le quartier de Firminy-Vert. Alors, comment on se documente, comment on s'imprègne aussi de la ville ?
2: Bien sûr, je parlais de l'idée éditoriale et de l'ambition de la vidéo en tant qu'objet dans la chaîne YouTube. Mais ce que je trouvais aussi super intéressant, c'est de découvrir ce nouveau contexte de Firminy, enfin, qui pour moi était nouveau. Déjà, ça a vraiment été l'occasion d'un retournement de regard, de me rendre compte qu'en fait ici il y a beaucoup de vacances dans les logements, et les logements sont très grands et on demande de très grands logements.

que les gens viennent cliquer, mais au maximum, j'essaie de garder que le titre de la vidéo soit le nom du lieu, pour que les gens tombent dessus par hasard quand ils cherchent une info sur un lieu. Donc si vous cherchez une info sur la cité Pierre-Sémard du Blanc-Mesnil, vous tapez cité Pierre-Sémard et vous tombez possiblement sur ma vidéo et vous apprenez plein de choses sur cet endroit. Mais je pense que le titre sera tourné autour de l'unité d'habitation et sur la vignette, il y aura écrit Firminiver. Le titre sera tourné autour de l'unité d'habitation parce que je pense que c'est le bâtiment le plus connu et qui a le plus grand potentiel d'être... de susciter un clic ou en tout cas la curiosité pour regarder la vidéo, quoi.

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2: Bonjour à toutes et à tous. À l'écoute d'RFI en direct de Paris, il est 18h.
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2: Nous sommes le vendredi 22 mai. Voici les titres de cette édition. Les militants de la flottille pour Gaza sont de retour dans leur pays avec dans ce journal les premiers témoignages édifiants de celles et ceux qui ont été retenus deux jours aux mains des militaires israéliens. L'actualité aussi sur le continent africain, c'est Ebola, maladie mortelle qui sévit particulièrement en ce moment en RDC. Les premières restrictions ont été mises en place entre la frontière congolaise et ougandaise. Dans l'actualité française, c'est désormais officiel. Gabriel Attal est candidat à l'élection présidentielle. L'ancien Premier ministre d'Emmanuel Macron en a fait l'annonce aujourd'hui lors d'un déplacement dans le département de l'Aveyron. En France, ils ont atterri ce matin. Les membres de la flottille humanitaire pour Gaza sont arrivés à l'aéroport Roissy-Charles de Gaulle. Après leur arrestation en début de semaine dans les eaux internationales en mer Méditerranée par l'armée israélienne, puis leur expulsion vers la Turquie, la violence qu'ils ont subie durant leur arrestation et leur détention a suscité une indignation international. Écoutez le témoignage de Sylvie Parmentier. Elle faisait partie de la flottille.
5: On a été maltraités tous. Les jeunes filles qui ont été abusées sexuellement. Sinon, on a tous été frappés. Une grande majorité, en tout cas, ont été frappés. On a été des tortures psychologiques, humiliées aussi. On nous fait mettre à quatre pattes, la tête sur les fesses du voisin devant, que des choses comme ça. On nous fait marcher à quatre pattes. Ce qui est le plus dur, c'est quand on entend les autres se faire frapper dans un conteneur et que nous, on est là. Encore rien. Ils nous jetaient des sacs de pain et des petites bouteilles d'eau. On avait une centaine de bouteilles d'eau pour 150 personnes, des petites, pas des grandes. Et le traitement qu'on nous a fait, je vous assure, c'était ce qu'on voyait dans les films qui retracent 39-45, les mêmes choses. On était dans des conteneurs, dans un conteneur qui peut contenir une trentaine de personnes, on dormait à plus de 50. Et on était les uns sur les autres, on n'avait même pas de place, on n'avait même pas un truc pour mettre par terre, on dormait à même le sol, genre.
2: Témoignage recueilli aujourd'hui par notre reporter Iliès Attia lorsque les premiers membres de cette flottille pour Gaza ont atterri à l'aéroport Charles de Gaulle près de Paris. L'épidémie d'Ebola représente désormais un risque très élevé. Ce sont les mots du chef de l'Organisation mondiale de la santé. Un risque très élevé, dit-il, pour la santé publique en République démocratique du Congo. Avec ce nouveau bilan humain communiqué, 177 morts victimes de Ebola et de nouvelles restrictions pour se déplacer. La fin des vols aériens et des transports en commun entre la RDC et l'Ouganda. Plus de bus également, plus de bateaux, plus de taxis pour faire la liaison entre les deux pays. Les frontières terrestres restent ouvertes avec des contrôles sanitaires renforcés, comme par exemple les prises de température. Le secrétaire général de l'OTAN est aujourd'hui en Suède. Mark Rutte prépare avec les pays membres de cette alliance politique et militaire le prochain sommet de l'OTAN prévu en juillet en Turquie. Une réunion qui intervient dans un contexte de guerre au Moyen-Orient, mais aussi dans un contexte de guerre en Ukraine, comme l'a rappelé Mark Rutte lors de sa conférence de presse à l'issue de la réunion.
6: La Russie continue de mener sa guerre horrible et de cibler les civils ainsi que les infrastructures civiles. L'Ukraine continue de défendre sa souveraineté et son indépendance avec courage et ingéniosité. Avec cette alliance, nous travaillons pour faire en sorte que notre soutien à l'Ukraine reste substantiel, reste prévisible, reste durable est fondée sur les besoins critiques de l'Ukraine. La liste prioritaire des besoins de l'Ukraine, Pearl, reste un mécanisme important pour fournir un soutien urgent à l'Ukraine en apportant des équipements américains cruciaux qui font une réelle différence sur les lignes de front et contribuent à protéger les villes et les civils ukrainiens.
2: Marc Rutteux, le secrétaire général de l'OTAN, qui en a profité pour préciser que Volodymyr Zelensky, pour représenter son pays, l'Ukraine, a été invité à participer au sommet de l'OTAN en juillet prochain. Ce sommet se déroulera en Turquie.
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2: Perquisition à l'Élysée. Cette fois-ci, les policiers ont pu entrer dans le palais de l'Élysée. Les enquêteurs sont venus aujourd'hui rechercher des documents. Ils cherchent à comprendre comment et à quel prix ont été organisées les cérémonies d'entrée au Panthéon. Il y a un peu plus d'un mois, les enquêteurs et magistrats du parquet national financier n'avaient pas été autorisés à accéder au palais présidentiel. Pas d'informations à cette heure-ci si les recherches ont pu aboutir. Enfin, l'Élysée, de son côté, n'a fait aucun commentaire. Un candidat de plus déclaré pour l'élection présidentielle française à un an environ du premier tour. Gabriel Attal se lance officiellement dans la course à l'Élysée. L'ancien Premier ministre d'Emmanuel Macron a choisi le département rural de l'Aveyron pour annoncer sa candidature. Alors il n'y avait pas vraiment de suspense. Mais c'est désormais officiel. Valérie Gasse était sur place.
7: Pour essayer de se différencier dès le départ, Gabriel Attal a donc choisi un petit village de l'Aveyron de 700 habitants, mur de Barèze, pour prononcer ces mots si importants quand on veut entrer à l'Élysée.
8: C'est parce que j'aime profondément la France et que j'aime profondément les Français que oui, j'ai décidé d'être candidat à la présidence de la République.
7: Des mots mais surtout des images et des symboles. Gabriel Attal sur la place d'un village ensoleillé au milieu d'une centaine d'habitants et aussi de quelques élus Renaissance qui se déclarent après une demi-heure d'échange avec des citoyens sur des problèmes du quotidien. C'est cette image qui restera pour marquer son entrée dans la course. Objectif, ne pas faire comme Édouard Philippe qui s'était déclaré dans une interview à la presse écrite ou Bruno Retailleau avec une déclaration sur les réseaux sociaux avant un journal télévisé. Des symboles aussi et des messages. Montrer que contrairement à ce que disent ses adversaires, Renaissance a un ancrage local. Le parti a engrangé quelques victoires dans l'Aveyron municipal. C'est une des raisons qui a guidé le choix de ce village rural loin de Paris qui vise aussi à répondre à ceux qui pointent le parcours très parisien de Gabriel Attal. Le scénario de cette déclaration de candidature a été très étudié, la mise en scène léchée. Reste maintenant à convaincre les Français que le fond ira avec la forme. Ça va être l'objectif de la campagne qui commence officiellement maintenant et que l'entourage de Gabriel Attal promet pied au plancher. Valérie Gasse, mur de Barèze, RFI.
2: Parlons football avant de refermer ce journal. À moins de 3 semaines du début du mondial, les Brésiliennes et les Brésiliens peinent à se mettre dans l'ambiance. Ils ne sont pas forcément à la fête. Au Brésil, pays où le foot est roi, 2/3 des Brésiliens pensent que leur équipe nationale n'a aucune chance de remporter la Coupe du Monde. Reportage à Sao Paulo de Sarah Cozzolino.
9: Dans le quartier de Pinheiros, des élèves peignent la façade de leur école pour le mondial. Julio, 13 ans, ne s'est pas réjoui de voir la convocation de Neymar.
10: Ce n'est plus un si bon joueur. Je pense qu'il aurait fallu convoquer des jeunes qui se démarquent, pas seulement ceux qui ont été bons par le passé.
9: Avec son camarade Gilles et sa classe, ils ont pensé l'œuvre comme une critique sociale.
11: Il y a un motif où on a réuni des symboles. Il y a une croix, un dollar et un ballon. On parle de ces 3 thèmes. Le foot, c'est comme une religion et ça fait tourner beaucoup d'argent.
9: L'omniprésence de l'argent, c'est justement l'un des sujets qui éloigne le football des supporters, selon leur professeur d'art plastique, Victor.
12: Le foot dépasse le terrain, le commerce ou la corruption qu'on retrouve dans tous les secteurs. Je pense qu'il faut rappeler ce sens de communauté et d'amitié propre au football.
9: En cette année électorale, même s'ils peinent à y croire, les supporters reconnaissent qu'une victoire du Brésil pourrait faire oublier les tensions, même momentanément. Sarah Cozzolino, Sao Paulo, RFI.
2: Dernière information footballistique, la Coupe de France. L'heure de la finale a sonné. Dans moins de 3 heures, Lens affrontera Nice pour succéder au Paris Saint-Germain. Lens-Nice, un match que nous suivons de près sur les différentes antennes de RFI. Ainsi se referme ce journal en français facile. Où que vous soyez sur la planète, merci à tous de l'avoir écouté. Et à la semaine prochaine, dès lundi, 16h, temps universel, pour une nouvelle édition.
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3: Bonjour les filles, bonjour les garçons, bienvenue sur le Funk Anthology. Vous écoutez DJ Vibe comme chaque semaine, de Classic to Very Rare Records.

solide. Album de la semaine sur le Funk Anthology. System. À suivre sur le meilleur du son des années 80, le Luther Vandross, et tout de suite l'ultra remix de Evasions.

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System, album de la semaine, Atlantic Records, sur le Funk Anthologie. Il est temps pour l'équipe de Wookie, on se retrouve la semaine prochaine pour de nouvelles aventures. Made in 80, salut à tous!

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Tamara and the Sin sur le Funk Anthology, album de la semaine. Il est temps pour l'équipe de vous quitter, on se retrouve la semaine prochaine en pleine forme. Salut à tous!

Funkantologie, c'est terminé. Retrouvez DJ Vibe la semaine prochaine pour de nouvelles aventures in the land of funky music.

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1: J'avoue, j'en ai bavé, pas vous.